Marc Rouge, Jacono Frank, de Frotinha, Marc Bleu, Marc Aurel Gauthier, Amical et des Pêcheurs, traitement le vecteur de l'adversaire.

marque bleue. Attaque sur le lit. De la lance sportive était droite, marque rouge. 25 séries. De la lance sportive.